0: Chào mừng các bạn đến với chương trình Khám phá văn hóa Pháp được phát sóng trên Đài Tiếng Nói Việt Nam. Hôm nay chúng ta sẽ học bài 48 với chủ đề Ứng xử ở trường học.
1: Savoir vivre à l'école.
0: Trước khi nghe bài khóa, mời các bạn học một số từ mới.
1: Des écoles maternelles. Des écoles maternelles.
0: Trường mẫu giáo.
1: Au cou ou au poignet. Au cou ou au poignet.
0: Ở cổ và cổ tay.
1: Des vêtements voyants. Des vêtements voyants.
0: Quần áo hở hang.
1: La menace ou le harcèlement. La menace ou le harcèlement.
0: Đe dọa hay quấy rối.
1: L'imprimé. L'imprimé.
0: Mẫu đơn in sẵn.
1: La matière. La matière.
0: Môn học.
1: Signaler les points faibles. Signaler les points faibles.
0: Chỉ ra những điểm yếu. Bây giờ mời các bạn nghe bài khóa.
1: En France, le règlement des écoles maternelles exige que tout enfant scolarisé soit propre. L'usage est d'habiller son enfant avec des vêtements pratiques, faciles à retirer et à mettre, comme des pantalons tenus par un élastique à la taille, et ce, même pour les filles. On ne laisse aucun bijou au cou ou au poignet des petits-enfants, car les bijoux ou les objets de valeur n'ont rien à faire à l'école maternelle. À l'école et au lycée, la première règle de toutes les règles est la ponctualité. Arriver à l'heure pour le début des cours, apporter son matériel de classe au service de l'apprentissage, s'habiller convenablement sont des critères à respecter. Les mini-jupes, les shorts très courts ne se portent que pour les sorties entre jeunes, mais jamais à l'école. Les élèves dits sérieux ne portent pas de vêtements voyants. Laisser les enfants porter des vêtements de marque connues et chères, exhiber leurs portables de grande valeur, afficher sur eux des signes démontrant leur apparence religieuse sont des erreurs à ne pas commettre. Les règlements des écoles françaises exigent que les élèves ferment leurs portables pendant les cours, assistent bien aux cours, respectent l'équipement de l'école, n'utilisent pas la violence physique ou verbale, la menace ou le harcèlement envers qui que ce soit, ne vendent et ne consomment du tabac, de l'alcool ou de la drogue. Les Français reconnaissent que les relations entre l'école et la famille jouent un rôle important dans la réussite de la scolarité de leurs enfants. Les parents peuvent demander à rencontrer les enseignants, les personnels d'éducation et de direction pour évoquer toute question relative à leur enfant. Le bon usage veut que les parents écrivent une personne au proviseur de l'établissement une demande d'absence pour leur enfant qui ne peut pas venir en classe hors vacances scolaires. En réalité, il y a un imprimé à compléter par les familles en cas de demande d'absence pour raison personnelle. Les enseignants doivent arriver à l'heure en classe, bien préparer le cours et enseigner, éveiller la curiosité des élèves, les faire réagir et surtout leur donner envie d'en savoir plus par eux-mêmes, les écouter, les valoriser s'ils ont bien fait leurs devoirs ou bien répondu aux questions posées. Un bon professeur français doit toujours chercher à faire partager aux élèves sa passion pour la matière qu'il enseigne, corriger rapidement les copies, pas seulement en les notant, mais également en ajoutant des appréciations constructives, en signalant les points faibles et en les encourageant à faire mieux la prochaine fois. Il doit savoir repérer les difficultés de chacun de ses élèves et les appels au secours de ceux-ci, sans jamais les humilier.
0: Các bạn có hiểu nội dung của bài khóa không? Hãy cùng nghe chúng tôi điểm lại từng câu.
1: En France, le règlement des écoles maternelles exige que tout enfant scolarisé soit propre.
0: Ở Pháp, các trường mẫu giáo yêu cầu trẻ em khi đến trường phải sạch sẽ.
1: L'usage est d'habiller son enfant avec des vêtements pratiques, faciles à retirer et à mettre, comme des pantalons tenus par un élastique à la taille, et ce, même pour les petites filles.
0: Thông thường, người ta mặc cho con quần áo tiện dụng, dễ cởi, dễ mặc, như quần có chun có giãn. Và với bé gái cũng vậy.
1: On ne laisse aucun bijou au cou ou au poignet des petits-enfants car les bijoux ou les objets de valeur n'ont rien à faire à l'école maternelle.
0: Người ta không cho trẻ nhỏ đeo đồ trang sức ở cổ và ở cổ tay bởi vì chúng không có ích lợi gì khi ở trường mẫu giáo.
1: À l'école et au lycée, la première règle de toutes les règles est la ponctualité.
0: Ở trường học, quy tắc đầu tiên là phải đúng giờ.
1: Arriver à l'heure pour le début des cours, apporter son matériel de classe au service de l'apprentissage, s'habiller convenablement sont des critères à respecter.
0: Đến đúng giờ, mang đầy đủ đồ dùng học tập.

0: phải. Bên cạnh đó, học sinh không được đeo những hình hiệu tôn giáo của mình.
1: Le règlement des écoles françaises exige que les élèves ferment leur portable pendant les cours, assistent bien aux cours, respectent l'équipement de l'école, n'utilisent pas la violence physique ou verbale, la menace ou le harcèlement envers qui que ce soit, ne vendent ou ne consomment du tabac, de l'alcool ou de la drogue.
0: 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Các em không được đe dọa hay quấy rối bất kỳ ai, không bán và tiêu thụ thuốc lá, rượu hay ma túy.
1: Les Français reconnaissent que les relations entre école et la famille jouent un rôle important dans la réussite de la scolarité de leurs enfants.
0: Người Pháp cho rằng mối quan hệ giữa nhà trường và gia đình giữ một vai trò quan trọng trong sự thành công ở trường học của con em họ.
1: Les parents peuvent demander à rencontrer les enseignants, les personnels d'éducation et de direction pour évoquer toute question relative à leur enfant.
0: Các bậc phụ huynh có thể yêu cầu gặp gỡ các giáo viên và ban lãnh đạo để hỏi bất cứ điều gì liên quan đến con họ.
1: Le bon usage veut que les parents écrivent en personne au proviseur de l'établissement une demande d'absence pour leurs parents s'ils ne peuvent pas venir en classe hors vacances scolaires.
0: Phụ huynh nên tự tay viết giấy xin phép hiệu trưởng nếu con họ nghỉ học ngoài thời gian quy định của trường học.
1: En réalité, il y a un imprimé à compléter par les familles en cas de demande d'absence pour raisons personnelles.
0: Trên thực tế, có mẫu đơn in sẵn để các gia đình điền vào khi xin nghỉ học cho con em mình.
1: Les enseignants doivent arriver à l'heure en classe, bien préparer le cours à enseigner, éveiller la curiosité des élèves, les faire réagir et surtout leur donner envie d'en savoir plus par eux-mêmes, les écouter et les valoriser s'ils ont bien fait le devoir ou bien répondu aux questions posées.
0: Đối với giáo viên, yêu cầu là lên lớp đúng giờ, chuẩn bị bài giảng kỹ lưỡng, gợi sự tò mò cho học trò khiến chúng phải động não và đặc biệt là đem đến cho học trò niềm khao khát khám phá. Giáo viên phải biết lắng nghe, khen ngợi học trò nếu các em trả lời tốt câu hỏi.
1: Un bon professeur français doit toujours chercher à faire partager aux élèves sa passion pour la matière qu'il enseigne, corriger rapidement les copies, pas seulement en les notant, mais également en ajoutant des appréciations constructives, en signalant les points faibles et en les encourageant à faire mieux la prochaine fois.
0: 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Thầy giáo phải chữa bài nhanh chóng, không chỉ chấm điểm mà còn phải đưa ra những ý kiến mang tính chất xây dựng, chỉ ra những điểm yếu và khuyến khích động viên học trò làm bài tốt hơn ở những lần sau.
1: Il doit savoir repérer les difficultés de chacun de ses élèves et les appelle au secours de ceux-ci sans jamais les humilier.
0: Thầy giáo phải thấy được khó khăn của từng học sinh, nhắc nhở điểm yếu của học trò nhưng không bao giờ được lăng mạ. Các bạn vừa nghe chúng tôi điểm lại từng câu trong bài khóa, bây giờ mời các bạn nghe lại cả bài một lần nữa.
1: En France, le règlement des écoles maternelles exige que tout enfant scolarisé soit propre. L'usage est d'habiller son enfant avec des vêtements pratiques, faciles à retirer et à mettre, comme des pantalons tenus par un élastique à la taille, et ce, même pour les filles. On ne laisse aucun bijou au cou ou au poignet des petits-enfants, car les bijoux ou les objets de valeur n'ont rien à faire à l'école maternelle. À l'école et au lycée, la première règle de toutes les règles est la ponctualité. Arriver à l'heure pour le début des cours, apporter son matériel de classe au service de l'apprentissage, s'habiller convenablement sont des critères à respecter. Les mini-jupes, les shorts très courts ne se portent que pour les sorties entre jeunes, mais jamais à l'école. Les élèves dits sérieux ne portent pas de vêtements voyants. Laisser les enfants porter des vêtements de marque connue et chère, exhiber leur portable de grande valeur, afficher sur eux des signes démontrant leur apparence religieuse sont des erreurs à ne pas commettre. Les règlements des écoles françaises exigent que les élèves ferment leurs portables pendant les cours, assistent bien aux cours, respectent l'équipement de l'école, n'utilisent pas la violence physique ou verbale, la menace ou le harcèlement envers qui que ce soit, ne vendent et ne consomment du tabac, de l'alcool ou de la drogue. Les Français reconnaissent que les relations entre l'école et la famille jouent un rôle important dans la réussite de la scolarité de leurs enfants. Les parents peuvent demander à rencontrer les enseignants, les personnels d'éducation et de direction pour évoquer toute question relative à leur enfant. Le bon usage veut que les parents écrivent une personne au proviseur de l'établissement une demande d'absence pour leur enfant qu'il ne peut pas venir en classe hors vacances scolaires. En réalité, il y a un imprimé à compléter par les familles en cas de demande d'absence pour raison personnelle. Les enseignants doivent arriver à l'heure en classe,

0: Bien préparer le cours et enseigner, éveiller la curiosité des élèves, les faire réagir et surtout leur donner envie d'en savoir plus par eux-mêmes, les écouter, les valoriser s'ils ont bien fait leurs devoirs ou bien répondu aux questions posées. Un bon professeur français doit toujours chercher à faire partager aux élèves sa passion pour la matière qu'il enseigne, corriger rapidement les copies, pas seulement en les notant, mais également en ajoutant des appréciations constructives, en signalant les points faibles et en les encourageant à faire mieux la prochaine fois. Il doit savoir repérer les difficultés de chacun de ses élèves et les appels au secours de ceux-ci, sans jamais les humilier.
1: 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Hãy dựa vào nội dung của bài khóa vừa học để lựa chọn câu trả lời đúng. Các bạn hãy tự làm bài rồi nghe đáp án sau tiếng pip.
0: D'après le savoir-vivre à l'école, il n'est pas bon A. d'habiller les enfants de façon pratique à l'école maternelle, B. de laisser les enfants porter des bijoux à l'école maternelle, ou C. d'emmener son enfant propre à l'école maternelle. B. de laisser les enfants porter des bijoux à l'école maternelle. Quelle est la bonne manière à l'école et au lycée? A. Apporter les accessoires scolaires au service de l'apprentissage. B. Fumer et boire de l'alcool. Ou C. Menacer et harceler d'autres élèves. A. Apporter les accessoires scolaires au service de l'apprentissage. Quelle erreur les parents d'élèves doivent éviter? A. Poser aux enseignants et au personnel d'éducation toutes les questions relatives à leur enfant. B. Envoyer au proviseur de l'école la demande d'absence si l'enfant ne vient pas en cours pour raison personnelle. Ou C. Laisser l'enfant porter des vêtements de grande marque et coûteux. C. Laisser l'enfant porter des vêtements de grande marque et coûteux. À quel comportement un bon professeur doit renoncer? A. Écouter les élèves et féliciter ceux qui ont bien fait leurs devoirs. B. Corriger les copies en donnant des appréciations nécessaires. C. Signaler les points faibles des élèves et les critiquer. C. Signaler les points faibles des élèves et les critiquer.

0: Chào mừng các bạn đến với chương trình Khám phá văn hóa Pháp được phát sóng trên Đài Tiếng Nói Việt Nam. 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
1: Savoir vivre à l'école.
0: Trước khi nghe bài khóa, mời các bạn học một số từ mới.
1: Des écoles maternelles. Des écoles maternelles.
0: Trường mẫu giáo.
1: Au cou ou au poignet. Au cou ou au poignet.
0: Ở cổ và cổ tay.
1: Des vêtements voyants. Des vêtements voyants.
0: Quần áo hở hang.
1: La menace ou le harcèlement. La menace ou le harcèlement.
0: Đe dọa hay quấy rối.
1: L'imprimé. L'imprimé.
0: Mẫu đơn in sẵn.
1: La matière. La matière.
0: Môn học.
1: Signaler les points faibles. Exige que tout enfant scolarisé soit propre. L'usage est d'habiller son enfant avec des vêtements pratiques, faciles à retirer et à mettre, comme des pantalons tenus par un élastique à la taille, et ce, même pour les filles. On ne laisse aucun bijou au cou ou au poignet des petits-enfants, car les bijoux ou les objets de valeur n'ont rien à faire à l'école maternelle. À l'école et au lycée, la première règle de toutes les règles est la ponctualité. Arriver à l'heure pour le début des cours, apporter son matériel de classe au service de l'apprentissage, s'habiller convenablement sont des critères à respecter. Les mini-jupes, les shorts très courts ne se portent que pour les sorties entre jeunes, mais jamais à l'école. Les élèves dits sérieux ne portent pas de vêtements voyants. Laisser les enfants porter des vêtements de marque connue et chère, exhiber leurs portables de grande valeur, afficher sur eux des signes démontrant leur apparence religieuse sont des erreurs à ne pas commettre. Les règlements des écoles françaises exigent que les élèves ferment leurs portables pendant les cours, assistent bien aux cours, respectent l'équipement de l'école, n'utilisent pas la violence physique ou verbale, la menace ou le harcèlement envers qui que ce soit, ne vendent et ne consomment du tabac, de l'alcool ou de la drogue. Les Français reconnaissent que les relations entre l'école et la famille jouent un rôle important dans la réussite de la scolarité de leurs enfants. Les parents peuvent demander à rencontrer les enseignants, les personnels d'éducation et de direction pour évoquer toute question relative à leur enfant. Le bon usage veut que les parents écrivent une personne au proviseur de l'établissement une demande d'absence pour leur enfant qui ne peut pas venir en classe hors vacances scolaires. En réalité, il y a un imprimé à compléter par les familles en cas de demande d'absence pour raison personnelle. Les enseignants doivent arriver à l'heure en classe, bien préparer le cours et enseigner, éveiller la curiosité des élèves, les faire réagir et surtout leur donner envie d'en savoir plus par eux-mêmes, les écouter, les valoriser s'ils ont bien fait leur devoir ou bien répondu aux questions posées. Un bon professeur français doit toujours chercher à faire partager aux élèves sa passion pour la matière qu'il enseigne, corriger rapidement les copies, pas seulement en les notant, mais également en ajoutant des appréciations constructives, en signalant les points faibles et en les encourageant à faire mieux la prochaine fois. Il doit savoir repérer les difficultés de chacun de ses élèves et les appels au secours de ceux sans jamais les humilier.
0: 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Hãy cùng nghe chúng tôi điểm lại từng câu.
1: En France, le règlement des écoles maternelles exige que tout enfant scolarisé soit propre.
0: Ở Pháp, các trường mẫu giáo yêu cầu trẻ em khi đến trường phải sạch sẽ.
1: L'usage est d'habiller son enfant avec des vêtements pratiques, faciles à retirer et à mettre, comme des pantalons tenus par un élastique à la taille, et ce, même pour les petites filles.
0: Thông thường, người ta mặc cho con quần áo tiện dụng, dễ cởi, dễ mặc, như quần có chun, có giãn. Và với bé gái cũng vậy.

0: que pour les sorties entre jeunes, mais jamais à l'école. Les élèves dits sérieux ne portent pas de vêtements voyants. Laisser les enfants porter des vêtements de marque connue et chère, exhiber leurs portables de grande valeur, afficher sur eux des signes démontrant leur apparence religieuse sont des erreurs à ne pas commettre. Les règlements des écoles françaises exigent que les élèves ferment leurs portables pendant les cours, assistent bien aux cours, respectent l'équipement de l'école, n'utilisent pas la violence physique ou verbale, la menace ou le harcèlement envers qui que ce soit, ne vendent et ne consomment du tabac, de l'alcool ou de la drogue. Les Français reconnaissent que les relations entre l'école et la famille jouent un rôle important dans la réussite de la scolarité de leurs enfants. Les parents peuvent demander à rencontrer les enseignants, les personnels d'éducation et de direction pour évoquer toute question relative à leur enfant. Le bon usage veut que les parents écrivent une personne au proviseur de l'établissement une demande d'absence pour leur enfant qui ne peut pas venir en classe hors vacances scolaires. En réalité, il y a un imprimé à compléter par les familles en cas de demande d'absence pour raison personnelle. Les enseignants doivent arriver à l'heure en classe, bien préparer le cours et enseigner, éveiller la curiosité des élèves, les faire réagir et surtout leur donner envie d'en savoir plus par eux-mêmes, les écouter, les valoriser s'ils ont bien fait leurs devoirs ou bien répondu aux questions posées. Un bon professeur français doit toujours chercher à faire partager aux élèves sa passion pour la matière qu'il enseigne, corriger rapidement les copies, pas seulement en les notant, mais également en ajoutant des appréciations constructives, en signalant les points faibles et en les encourageant à faire mieux la prochaine fois. Il doit savoir repérer les difficultés de chacun de ses élèves et les appels au secours de ceux-ci, sans jamais les humilier.
1: 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Hãy dựa vào nội dung của bài khóa vừa học để lựa chọn câu trả lời đúng. Các bạn hãy tự làm bài rồi nghe đáp án sau tiếng pip.
0: D'après le savoir-vivre à l'école, il n'est pas bon A. d'habiller les enfants de façon pratique à l'école maternelle, B. de laisser les enfants porter des bijoux à l'école maternelle, ou C. d'emmener son enfant propre à l'école maternelle. B. de laisser les enfants porter des bijoux à l'école maternelle. Quelle est la bonne manière à l'école et au lycée? A. Apporter les accessoires scolaires au service de l'apprentissage. B. Fumer et boire de l'alcool. Ou C. Menacer et harceler d'autres élèves. A. Apporter les accessoires scolaires au service de l'apprentissage. Quelle erreur les parents d'élèves doivent éviter? A. Poser aux enseignants et au personnel d'éducation toutes les questions relatives à leur enfant. B. Envoyer au proviseur de l'école la demande d'absence si l'enfant ne vient pas en cours pour raison personnelle. Ou C. Laisser l'enfant porter des vêtements de grande marque et coûteux. C. Laisser l'enfant porter des vêtements de grande marque et coûteux. À quel comportement un bon professeur doit renoncer? A. Écouter les élèves et féliciter ceux qui ont bien fait leurs devoirs. B. Corriger les copies en donnant des appréciations nécessaires. C. Signaler les points faibles des élèves et les critiquer. C. Signaler les points faibles des élèves et les critiquer.